0: répéter, Sammy, ça. Je suis en train de faire
1: Ouais.
0: un jour, je vais pour le faire.